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1: Allô? Ouais, j'ai dit venir danser là. Je sais pas. Ça doit être des bijoux.